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Eddy sera l'invité de ce week-end party dès 10h, un rendez-vous à ne surtout pas manquer. Vos petits bonjours dans quelques instants qu'on a reçus via le canal SMS au 06 93 048 719. Bon début de journée avec nous. Merci d'être là, votre fidélité surtout. Et les numéros à ne pas rater, hein, si vous souhaitez passer un petit bonjour ou nous faire un petit coucou ce matin. Le canal SMS au 06 93 048 719 ou bien le standard 0262 489 868. Les petits bonjours également, on les réceptionne côté page bleue, la page Facebook. Le bonjour également à celles et ceux qui nous écoutent sur le www.lfm.re. Métropole, l'île Maurice qui commence à être de plus en plus nombreuses et nombreux à nous écouter du côté de l'île sœur. Merci à vous d'être là ce matin. Allez-nous en musique.

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Ending Story pour ce week-end party en ce samedi matin. Merci d'être avec nous. En musique, c'est également une nouveauté qui arrive dans vos oreilles. Le retour signé Indochine, l'un des groupes très populaires dans les années 80. Le nouveau soleil, c'est ce qu'on s'offre dès maintenant.

Hans de la Petite Île avec nous ce matin. Bienvenue la Petite Île. Daniel du côté de Saint-Louis. Chloé de Saint-Paul. Patricia, notre fidèle, du côté de Saint-Denis. Et puis Laura également du côté du Sud, bien branché LFM Réunion. Salif Keïta, voici Madame. Rappelez-vous de cela, version revue et corrigée.

0: sur LFM. Les petits bonjours à Aurélie du côté de Saint-Jean qui nous salue. Gwendoline, notre grande fidèle du côté de l'étang salé. J'ai Lydia du Tampon, Sandrine de Saint-Pierre et Colette de Saint-Jean. Et puis par la même occasion, on dira allez les Parisiens. Ah, ce soir, est-ce qu'on aura la deuxième étoile? Moi, j'y crois fortement. Pronostic. Allez, on va dire 2-1. Tranquille. Pour Paris. On allume un petit peu là. Bon week-end pour samedi. Le week-end parti, c'est comme ça que ça se passe. On vous souhaite un agréable moment avec nous. On va marquer la pause et puis F's of Base arrive juste après avec Life is a Flower.
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Allez, on prendra légèrement un petit peu de retard. Mais ne vous inquiétez pas. On va bien démarrer d'ici une dizaine de minutes. Allez, voici Agnella.

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0: instant, 10h16.
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0: Un toit, un moi. Voici Loane sur LFM dans le Weekend Party.

0: Léger petit retard, mais on est là, il est là, il est avec nous ce matin dans le Weekend Party, le rendez-vous du spécial invité comme tous les samedis matins. C'est le dernier de ce mois et le plaisir d'accueillir ce matin avec nous. J'espère ne pas écorcher, c'est bel et bien Heidi qui est avec nous. Heidi, parce que c'est vrai que c'est, ça s'écrit H-I-D-Y, donc je me disais, est-ce que c'est Heidi ou Heidi ?
1: Heidi.
0: Ça me fait penser le petit dessin animé de l'époque d'où je regardais. Mais bon, c'est peut-être pas la génération, hein, de ta génération surtout. Heidi, bonjour, ça va ?
1: Bonjour, ça va ou même ?
0: Léla, doucement, doucement. Alors, rappelle à moi où vient du côté du Nord.
1: C'est ça, Saint-Denis.
0: Saint-Denis. Alors, nous découvrons où, par l'intermédiaire d'un artiste de Saint-Jean, un artiste très populaire à La Réunion, c'est par la voix de Jérôme Payette qu'aujourd'hui donc tu atterris chez nous. On va découvrir un petit peu ton univers musical, mais avant tout, on veut juste en savoir un petit peu plus. Alors, on sait que tu es jeune, tu es dans cette nouvelle génération musicale. Alors, qu'est-ce qui t'a motivé véritablement de te lancer dans la musique, puisque, comme on le sait, à La Réunion, ce petit caillou, il est quand même assez compliqué, mais tu tenais quand même, Heidi, à vouloir t'exprimer. Alors, toute l'aventure a démarré. À quel moment, il y a combien de temps que tu es dans la musique ?
1: Bon, en vrai, j'ai toujours été dans la musique depuis petit. Et bah, au début, j'étais musicien, mais j'ai toujours chanté un peu. Et jusqu'au jour où je me suis dit, vas-y, faut se lancer réellement.
0: Alors, tu étais en arrière-plan hein, jusqu'à présent en tant que musicien. Quel est l'instrument concrètement qu'on joue ?
1: J'étais batteur à l'ancienne.
0: Batteur à l'ancienne, alors.
1: Et voilà, je fais conservatoire, etc.
0: Ouais.
1: Et après, au bout d'un moment, vu que c'était pas moi en premier plan, et le batteur il décide pas des chansons, etc. Au bout d'un moment, ça m'a.
0: Ça t'a, là, commence à saouler un petit peu,
1: c'est
0: et puis,
1: ça.
0: Vous l'a dit, vous voulez, proprement dit, avoir style musical. Alors, justement, quand vous étiez batteur ou accompagné les artistes, vous étiez plus sur Sega,
1: Bon, en fait, j'étais jeune, enfin, je le suis encore, mais j'étais vraiment jeune, et en fait, je jouais dans un groupe où c'était beaucoup de rock et trucs comme ça, mais c'est pas du tout mon délire.
0: Ouais.
1: Mais vu que j'aime la batterie.
0: Ouais. Et au délire, c'est quoi concrètement musical?
1: Bah, moi, c'est plus urbain, dancehall, afro, rap, etc.
0: Ouais, voilà. Et puis, le Ségal n'est pas trop haute tendance, n'est pas trop haute forme
1: En tant qu'artiste, il ne fait pas de Sega, mais dans un festin familial, il est toujours bien écouter Sega.
0: Alors, non, pour l'instant, en tout cas, ce qui est sorti sur le marché, donc c'est pas le Sega. Hein.
1: Non,
0: donc là-dessus, on est clair, mais ça pourrait se faire véritablement dans les mois, peut-être dans les années à venir, où c'est, entre parenthèses, je dirais, pour l'instant, tu préfères rester dans le monde du dance floor.
1: Je préfère rester dans le monde urbain pour l'instant. Ça me correspond un peu plus.
0: Oui.
1: Après.
0: Même si on sait que la musique est universelle et que les goûts, ça ne se discute pas. Mais c'est vrai qu'à La Réunion, on a tendance à dire qu'on a souvent des fois, la jeunesse a tendance à porter justement la voix des autres musiques et partir plus dans la musique urbaine que véritablement dans la culture musicale réunionnaise. Tu réponds quoi à ça ? Parce que c'est vrai qu'en ce moment, on critique beaucoup. Enfin, c'est pas une critique négative, je dirais, envers la jeunesse, mais beaucoup c'est que on a toujours tendance à la Réunion de vouloir mettre un petit peu encore plus une musique en avant, une musique qui cartonne déjà et qui n'est pas forcément notre culture à nous.
1: Ben moi, en vrai, pour moi, la musique déjà avant tout, c'est un partage. Après, peu importe le style musical qu'on fait, on peut toujours rajouter notre touche d'où on vient. Par exemple, dans le rap, on peut faire du malotrap, mélange de maloya et de la trap. Dans le dancehall, il peut avoir le dancehall jamaïcain, nous on a un type de dancehall plus à nous, etc. Et moi je pense que peu importe le style, au contraire, il faut montrer qu'on peut être partout et apporter notre touche réunionnaise.
0: Alors là, ça change véritablement la donne. Tu fais du dancehall peut-être, mais tu essaies d'accorder, de rajuster un petit peu la couleur réunionnaise dedans, une petite touche réunionnaise dedans.
1: Toujours.
0: Ouais. Et quand tu donnes cette petite touche, qu'est-ce que tu mets en instrument là-dedans ? Ça peut arriver. Enfin, je sais pas si on peut mettre un cayenne ou quelque chose comme ça.
1: Ça m'est déjà arrivé de faire un son rap mais rajouter un caillon, main roulée, etc. Dedans. Et après, même ça, c'est dans ce qu'on raconte, dans la manière d'écrire, j'ai des sons rap presque en français, enfin, quasi très rap français, mais je rajoute toujours ma touche créole, etc. Et même si je parle en français dans certains sons, ce que je dis...
0: Après, le français, c'est logique, puisqu'on l'est aussi. Donc, cette mixité, donc le créole réunionnais et le côté français. Alors, combien de temps, concrètement, tu as décidé de te lancer? Parce que c'est récent, quand même, pour Heidi.
1: J'ai toujours... Enfin, que je suis passé du côté chanteur, on va dire, ça fait déjà quelques années, mais que j'ai décidé de poster mes sons, etc. Ça doit faire 3 ans, à peu près.
0: Alors, 3 ans, et véritablement, tu es resté quand même un assez discret, parce que forcément, moi, je découvre l'artiste que maintenant. Et une question très importante. Heidi, c'est véritablement ton nom, c'est ton nom d'artiste.
1: C'est mon nom d'artiste.
0: D'accord. Et de ton vrai prénom?
1: Mon vrai prénom, c'est Florian.
0: Florian. Alors, donc Florian nous vient du Nord. Alors, nous, on sait qu'on a reçu véritablement 3 titres qu'on va écouter dans quelques instants. Donc, Heidi avec Dialis.
1: C'est Dialis.
0: C'est bien comme ça que ça se prononce.
1: Dialis.
0: Ouais, c'est ça. Donc Dialis. Alors parle-nous un petit peu justement de Dialis. Qu'est-ce qu'elle parle véritablement cette chanson?
1: C'est une chanson un peu love, mais comme je disais tout à l'heure, avec un petit côté dancehall afro. Et ça raconte un peu l'amour, mais tout en restant un peu street, on va dire. Et voilà.
0: Alors, aujourd'hui, comment tu vois le monde musical à La Réunion? Est-ce que c'est compliqué? Est-ce que tu penses pouvoir y arriver à t'imposer quand on sait que le business musical est assez restreint et très fermé? Je veux dire, pour le nombre d'artistes qu'on a à La Réunion, c'est vrai que souvent des fois, beaucoup d'artistes restent quand même incognito.
1: En vrai, pour moi, je suis pas encore une tête d'affiche, mais que ça soit à La Réunion, que ça soit en métropole, peu importe, le monde musical, il y a énormément de concurrence. C'est compliqué, mais après, faut pas lâcher, faut croire en ce qu'on veut faire. Et après, je trouve que à La Réunion, principalement, là, c'est, on va dire, ces 2 dernières années. Là, je parle en tant qu'auditeur de musique. Ça se développe beaucoup plus le côté réunionnais. En fait. Dans le côté urbain, je parlais dans ma catégorie de son. Parce que c'est vrai qu'avant, on entend. Il y a toujours eu des rappeurs créoles, etc. Mais c'était plus. Enfin, ça se développait pas beaucoup plus que ça à grande échelle, on va dire. Mais là, je trouve que depuis là, ces 2 dernières années, le rap local, etc., commence à s'exporter jusqu'à la métropole et tout, et ça commence
0: donc
1: à
0: bien évoluer. Donc, tu sens l'évolution, justement, des Réunionnais qui pourraient eux aussi intégrer, exporter aussi cette musique. Qu'est-ce qui t'a plu concrètement dans la musique urbaine?
1: En vrai, moi, j'ai toujours... depuis petit, j'ai toujours écouté tout ce qui est dancehall, etc., que ça soit réunionnais ou autre. Et en fait, c'est quelque chose qui musicalement me plaît. Et du coup, voilà. Après, j'écoute Sega, j'écoute Maloya, etc. Mais moi, en tant qu'artiste, je trouve que c'est ce qui me correspond le plus et c'est ce que j'écoute le plus.
0: C'est ce que tu te sens aussi plus à l'aise. Il n'est pas forcément intéressant de faire une musique qu'on ne se sent pas forcément bien. Donc, tu préfères rester dans le style musical que toi, tu aimes particulièrement.
1: C'est ça. J'aime bien les sons Sega, mais je ne me verrais pas faire du Sega. Du coup, on laisse ça au Segatier.
0: Mais tu en danses le Sega quand même.
1: Moi je chante, tu danses pas.
0: Ah, ou chante mais ou danse pas. Un très bon chanteur peut-être, mais un mauvais danseur.
1: Exactement.
0: Ah, d'accord. Alors, on va y revenir. Est-ce qu'il y a déjà aussi des clips déjà sortis pour Heidi?
1: Oui, là, sur mon YouTube, j'ai déjà pas mal de clips. On a un clip qui est sorti début mai. C'est le dernier, là, et après, on a
0: Dialis?
1: Non, le dernier, c'est le premier épisode d'une série de freestyle qui s'appelle le DLC 1 sur YouTube.
0: Oui.
1: Et sur toutes les plateformes, etc. Et là, voilà.
0: Et justement, parce qu'on a un titre également aussi pour cette année 2026 qui s'appelle Mona Lisa.
1: Ouais.
0: Donc ça, c'est le tout dernier.
1: Non, ça c'était le premier single de l'année.
0: Ouais. Ah d'accord, c'était sorti en début d'année.
1: Là, j'ai plus la date là, mais ouais, c'était sorti.
0: En tout cas, nous, c'est noté 2026.
1: Hein, ouais, donc, fin février, début mars. Février, ouais. Et après, en fait, on a lancé un concept avec parce que je signais d'un label à Saint-Denis.
0: D'accord. Le label qui s'appelle
1: Bibas Production.
0: Oui, Bibas. Oui, on avait réceptionné.
1: Et en fait, on a lancé un concept depuis là, le 1er mai, où entre chaque single, on va lancer une série de freestyle qui s'appelle DLC dans la caisse. L'abréviation de dans la caisse, et c'est des sons typiques vraiment rap, et ça va être pour balancer un peu entre les gros singles, etc.
0: Alors ça t'arrive, ça t'est déjà arrivé là, à partir à l'encontre du public sur les différentes scènes à travers l'île? Est-ce que tu as déjà donné des spectacles avec ta musique, ton style musical à toi?
1: J'ai eu l'occasion de faire de scène l'année dernière,
0: ouais.
1: Et là j'en ai une très grosse cette année. L'année dernière j'ai fait Fête de la Musique sur à Saint-Denis,
0: ouais,
1: le plus gros podium de la ville de Saint-Denis. Ensuite j'ai eu l'occasion de faire le pique-nique d'Exo FM au port,
0: ouais.
1: Et là cette année on m'a booké, enfin pour l'instant je suis sur le 14 juillet à Saint-Denis, pareil, un des plus gros 14 juillet de l'île. Ça va être
0: On va dire pour quelqu'un qui arrive, ça va déjà.
1: Ah, ça
0: bouge. Et quelle est la réaction du public face à ta musique, ils adhèrent?
1: Ceux qui sont là, qui suivent, j'ai des très bons retours. Mm-hmm. Après, c'est vrai que c'est pas facile d'exploser, comme on dit, mais bon, de petit peu, on récolte notre public, etc. On essaye de faire le boulot au maximum pour que ça fonctionne.
0: Alors, on va parler médiamétrie et aussi les réseaux sociaux. Quand on sait aujourd'hui, les gens s'exposent beaucoup à travers Instagram, TikTok, et puis Facebook, ça fait déjà un moment qu'il est là. Est-ce qu'il est très important pour toi d'être sur les réseaux sociaux, ou je dirais c'est un outil qui est devenu indispensable, les réseaux sociaux aujourd'hui? Est-ce qu'il y aurait même plus d'importance que les médias radio?
1: En fait, pour moi, à l'heure actuelle, faut dire comme c'est, moi, un artiste de mon âge, je vais toucher soit les gens de mon, enfin, je peux toucher un public plus âgé, mais je vais toucher principalement de mon âge,
0: des
1: ou plus jeune.
0: Alors, tu as quel âge concrètement?
1: Moi, je vais avoir 24 ans, là.
0: 24 ans, ouais, c'est la fleur d'âge, là.
1: C'est ça, mais ouais. J'ai des fortes chances de toucher plus jeune ou légèrement plus vieux, mais depuis l'explosion des réseaux sociaux.
0: Ouais.
1: C'est vrai que les plus jeunes, déjà, ils se réfèrent à ça, tout ce qui est TikTok, Instagram, enfin surtout TikTok. Mm-hmm. Et pour moi, de nos jours, faire une promo sans utiliser les réseaux sociaux, c'est tuer son. Et même avec, c'est compliqué déjà, mais si on l'utilise pas, c'est compliqué, parce que le plus gros public, il part de là.
0: Donc pour toi, il est très important, les réseaux sociaux aujourd'hui.
1: Ouais, après moi, c'est
0: compliqué. Et en même temps, beaucoup disent merci les réseaux sociaux, parce que si on revenait dans l'ancienne époque où les radios étaient beaucoup moins accessibles, aujourd'hui, je dirais quelque peu que les réseaux sociaux ont quand même sauvé les artistes.
1: Ouais, il y a beaucoup d'artistes qui ont réussi grâce aux réseaux sociaux. Mmh. Après, pour moi, c'est quelque chose d'un peu compliqué, parce que de nos jours, faut être artiste et influenceur. Mmh. Il suffit plus d'être artiste, mais avec les réseaux sociaux, ça peut aller beaucoup plus vite qu'avant, puisque une vidéo peut devenir virale, et suite à ça,
0: c'est vrai que ça suit. Mais pour devenir viral, on dit aussi qu'il y a du business derrière, hein. Il y a par exemple aussi des nombres de vues pour un artiste qui peut exploser en une, deux semaines. Aujourd'hui, par exemple, si tu fais un constat de ton nombre de vues sur ton clip, combien tu en es déjà à l'heure actuelle où on en parle?
1: Sur le dernier, on est à 41 000, je crois, 41 000 vues sur YouTube.
0: 41 000 vues, c'est déjà parfait pour quelqu'un qui est là que depuis 3 ans, même si tu aimais cela depuis bien avant, mais 3 ans concrètement que tu te bats dans ce milieu musical. 41 000
1: vues, ouais, 1000 je crois, vues, c'est ça.
0: Voilà. Donc c'est quand même parfait.
1: Bon, parfait, je sais pas, on attend toujours
0: Bon,
1: plus.
0: on attend toujours le million avec impatience. Ça, c'est le rêve de tout artiste.
1: Ouais, après, ouais, le million, et après, c'est 41 000 vues, c'est bien, mais après, il faut que surtout, quand on arrive en concert, les gens connaissent le son,
0: Connaissent le son,
1: etc.
0: ouais,
1: Et
0: ça c'est très.
1: c'est.
0: Mais automatiquement, si on a fait des millions de vues, les gens connaissent la chanson
1: C'est
0: après.
1: ça.
0: Hein,
1: Bah
0: ça
1: après,
0: c'est.
1: le problème avec les réseaux sociaux de nos
0: Ouais.
1: joueurs, c'est que souvent, il y a des sons où ils connaissent que la partie postée sur TikTok et tout le reste du son, les gens
0: Ne connaissent
1: ne
0: pas.
1: connaissent
0: Ils
1: pas.
0: connaissent juste une petite partie.
1: C'est ça.
0: Voilà.
1: Mais après, bah, ça fait partie du jeu.
0: Alors aujourd'hui, comment on peut expliquer que pour certains artistes ou certaines artistes, hein, ça dépend. Comment on peut expliquer que le montant de nombre de vues est en difficulté alors que d'autres peuvent exploser en une ou deux semaines, passer le cap des 1 million de vues et puis les autres ils galèrent toujours. Il y en a qui arrivent à 100, 150 000 vues, après ça bloque. D'autres peuvent arriver à 500 000 vues, ça bloque. D'autres à 50 000 vues, ça bloque. Comment on peut expliquer cela? Est-ce que c'est véritablement le nombre de vues ou est-ce qu'on achète le nombre de vues?
1: Bah, pour moi, sans parler d'achat de view, de stream,
0: Oui.
1: après chacun sa chance, hein,
0: Mais tu crois que vraiment c'est la chance ou c'est acheter les nombres de vues? Ouais, parce que quand on achète, c'est automatique hein, que YouTube va vous saturer, va vous bombarder dans le fil d'actualité régulièrement. Moi, je pense plutôt que c'est un business d'achat, non?
1: après,
0: Après, ça permet aussi l'artiste de cartonner.
1: acheter des vues ou acheter des streams, pour moi, ça permet pas forcément de cartonner, parce que si on achète les streams, arriver en concert, même si on a fait 10 millions de vues et on a acheté les 10 millions, personne va connaître le son en concert. Là, on verra vraiment si c'est des gens qui ont écouté ou pas. Mais après, pour moi, chacun sa chance, hein. Il y a des gens, ils postent une vidéo sur TikTok, la vidéo fait le million et ça devient viral. Et il y a des gens, ils prennent 5 ans avant que ça fonctionne. Chacun son.
0: Chacun son rythme.
1: Pour moi, c'est être là au bon moment et au bon endroit au bon moment qui peut faire que.
0: Toi, tu te presses pas, tranquille, le nombre de vues se fera au fil du temps. Si ça se fait, tant mieux. Si ça se fait pas, tant pis, mais tu continues à travailler.
1: Ben, nous, on travaille pour. Après, moi, je me dis, quand ça va être mon nez, ça va être mon dé. Si ça doit l'être, ça. On fait le boulot pour. Et si ça se fera quand ça devra se faire. Mais en tout cas, on bosse énormément pour essayer de gonfler les stats au maximum.
0: Alors, quel serait le rêve concrètement de Heidi dans ces mois ou de ces années à venir en tant qu'artiste?
1: Moi, personnellement, ce serait de pouvoir ramener le rap local réellement en métropole et à l'international.
0: Tu aimerais te démarquer un petit peu des autres qui le font à La Réunion? Peut-être que toi, tu aurais peut-être la chance d'exporter je dirais, le dancehall ou le rap version, je dirais, à la sauce réunionnaise. Ça serait un rêve pour Heidi?
1: Ouais, ça serait incroyable de pouvoir jouer en France en tant que tête d'affiche ou autre un jour et pas faire que des festivals réunionnais ou autre. Bon, après, il y a déjà des artistes qui ont commencé à le faire, mais je pense que c'est un rêve pour tous les artistes de pouvoir exporter son, pas que chez
0: Au-delà
1: lui,
0: de la
1: au-delà de chez lui,
0: Réunion,
1: ouais, c'est
0: hein.
1: ça.
0: Déjà y arriver dans l'Hexagone et peut-être déjà toucher l'Europe, ça serait
1: Ce
0: déjà un
1: serait
0: rêve. Et
1: incroyable.
0: après, si on peut toucher le côté mondial, c'est tant mieux. On a tous un idole, hein. Si tu es fan de dancehall et du rap, quel est l'artiste qui t'a marqué, qui t'a motivé justement de te lancer dans ce style musical?
1: Bon, qui m'a à La Réunion.
0: Qui t'a influencé surtout, oui.
1: Bon, à La Réunion, le premier, c'est Kaf Malba.
0: J'allais le dire, je m'en doutais, ouais.
1: Et après, moi, j'ai commencé à écouter du rap français tard, parce que moi, j'ai toujours été bloqué Réunion. Après, à La Réunion, il y a Kaf Malba. Dans le côté un peu plus rap, il y a Alaza, Nico Willaion. Et après, en métropole, c'est un artiste assez récent. Mais moi, c'est Ninho. Je sais pas si vous connaissez ou pas, mais pour moi, il a fait ce que les autres n'ont pas fait dans le rap français. C'est incroyable.
0: Aujourd'hui, comment on peut expliquer, toi qui es fan de Kaf Malbar, comment on peut expliquer la longévité de ce gars? Parce que ça fait plus d'une vingtaine d'années qu'il est là. Il arrive à un certain âge et il arrive toujours à toucher le jeune public quand on sait que ça fait maintenant de sacrées années qu'il est là, Kaf Malbar.
1: Bah après, je pense.
0: Et puis il est de Saint-Denis aussi, il me semble.
1: Ouais. Bah, je pense c'est le. Il a pas lâché le boulot. Hein. Il arrive à. Pour moi, être musicien, enfin artiste, faut réussir à évoluer avec le temps. Si on, par exemple, je dis n'importe quoi, on a réussi à exploser dans les années 2010. Si en 2020 on fait toujours les sons qu'on, même style de son qu'en 2010, c'est sûr qu'au bout d'un moment ça va s'arrêter. Mais si on arrive à évoluer avec le temps, les réseaux, etc., il n'y a pas de raison que ça ne marche pas.
0: Et ça t'est arrivé de l'aborder un petit peu, d'échanger avec lui, de lui faire écouter ou voilà, de faire découvrir véritablement ce que tu fais?
1: Moi, de mon côté artiste avec lui, non. Mais j'ai eu, vu que en dehors de artiste, je suis technicien son, ingé son. J'ai eu l'occasion de faire du son pour lui pour un concert, mais en tant qu'artiste, on n'a pas pu. J'ai jamais eu l'occasion d'échanger avec lui ou autre pour l'instant.
0: Et ça serait peut-être le rêve de Heidi, non? Ou peut-être même aller au-delà et partager la musique concrètement et peut-être un jour arriver à faire un duo avec cette icône.
1: Bah, ça serait incroyable. Ouais. Heidi, Fat Cuff Marba, ça serait.
0: Ça serait fou. Ça serait le rêve.
1: Ouais,
0: tu y vas souvent à ces concerts?
1: Ben moi, je vous avoue que vu que je travaille dans la musique et que je fais de la musique.
0: Donc tu le vois régulièrement?
1: Non, je le vois pas assez régulièrement, mais vu que je suis dans la musique et je suis ingé son en même temps.
0: Ouais.
1: Quand je bosse pas, je vais plus trop en concert.
0: Ah d'accord, tu bosses personne, tu fais le son chez toi tranquille dans ton studio.
1: Non, je mon métier parce que je vis pas de la musique pour l'instant, mais mon métier c'est ingé son spectacle.
0: D'accord.
1: Vivant, enfin spectacle scénique.
0: Oui.
1: Et du coup soit si j'ai un concert, j'y vais, soit si je bosse, j'y vais, mais généralement quand je suis pas dans le côté professionnel, je vais plus en concert parce que je vois ça tous les jours.
0: Tous les jours, et ça sature un peu à un moment donné. C'est comme le DJ qui mixe tout le temps, à un moment donné, il en a marre d'aller aux soirées, hein. N'est-ce pas, hein? On sait de quoi on parle, en fait. C'est vrai qu'à un moment donné, ça lasse, hein. C'est badaboum, boum, boum tous les jours. Et puis à un moment donné, c'est vrai qu'on a envie de se relaxer un peu de temps en temps chez soi, devant la télé, et regarder, ça change un petit peu de la musique. On va faire une petite pause musicale avec Gyalis, hein, j'ai bien prononcé là, hein, donc Heidi et non pas Heidi comme je l'ai dit tout à l'heure, donc j'hésitais, j'ai écorché un tout petit peu, mais ils ont compris les auditeurs, donc là-dessus il n'y a pas de problème. Il est déjà 10h42, il va forcément nous rester une dizaine de minutes, hein, donc avant de conclure, on écoute un extrait et on te retrouve dans quelques minutes.

0: Heidi qui nous arrive directement du Nord. Il est déjà 10h44. Alors, Heidi, on parlait à l'instant de ton tout dernier titre. Donc, on disait aussi que le clip est déjà effectué ou
1: Le dernier son DLC, la série Freestyle, oui, le son est déjà sorti sur YouTube, etc. Oui. C'est celui-là qui a fait 40 000 vues, justement.
0: 40 000 vues, oui.
1: Et là, on prépare déjà le prochain.
0: Ah, le prochain qui est prévu concrètement dans combien de temps ?
1: Je sais pas si ça sera un son clippé ou pas, ouais. Je crois qu'on tient déjà le prochain son et on verra quand c'est qu'on sort ça.
0: Alors, justement, c'est très important. On disait que c'est vrai qu'aujourd'hui, on sort un titre, mais ça s'épuise très vite par rapport à des années de cela. Hein. Moi qui ai connu la génération cassette, vinyle, CD, j'en ai passé par toutes les générations. Aujourd'hui, on va dire que la musique est consommée plus rapidement, donc il faut impérativement aujourd'hui de sortir un titre tous les 2 mois ou tous les 3 mois pour toi, Heidi. Il est indispensable, alors qu'à l'époque, il fallait attendre. Allez, on va dire, on sortait un album, on l'épuisait une bonne année, hein, une année sabbatique, voire pour certains artistes, partir même sur 24 mois. Aujourd'hui, on est dans un nouveau millénaire, dans un nouveau monde où tout se consomme rapidement et s'éteigne rapidement aussi. Donc aujourd'hui, 2 mois, 3 mois grand maximum, il faut impérativement sortir un nouveau titre.
1: Moi, pour moi, déjà, tous les 3 mois, c'est presque limite un peu long.
0: Enfin, ouais. C'est même très long.
1: Quand on a un son développement, une fois qu'on est installé, bon, c'est différent, mais pour un son développement, je pense à un son tous les mois, voire tous les 2 mois. Bon, après, pas sortir un son tous les mois bâclé, mais essayer de sortir un son tous les 2 mois, ça peut être pas mal. Parce qu'en fait, pour moi, il y a tellement d'artistes et de nouveaux artistes que si on prend trop de temps, en tant qu'artiste en développement, ben on passe vite aux oubliettes parce que il y en a plein qui veulent cette place.
0: Donc aujourd'hui, si je comprends, il faut véritablement rester dans l'actu musical. Donc au bout d'un mois, un mois et demi au plus, donc il faut renouveler quoi, parce qu'il faut que tu restes dans le timing, il faut que tu restes dans le move, je dirais, de cette nouvelle génération où beaucoup d'artistes arrivent. Donc il faut pas qu'on perde le rythme.
1: C'est ça, faut essayer de rester le maximum visible et pas pu être trop en visibilité, parce que là j'ai vu il y a pas longtemps des stats qui disaient que le vendredi sur Spotify il y a pas loin de 300 000 sons qui sortent par vendredi.
0: Ouais. Ah ouais.
1: Et c'est bon mondialement, hein, mais ouais, c'est énorme. Et si on prend trop de temps, les gens ils oublient vite et il y a un artiste qui prendra la place. Faut essayer de rester le maximum
0: Et donc actif. il faut rester actif, il faut être prévoyant et préparer donc les mois qui suivent. Alors justement, toi aussi tu balances tes sons sur TikTok, sur Instagram pour justement les gens puissent en consommer. Aujourd'hui, est-ce que tu es contre le téléchargement ou ça te gêne pas qu'on télécharge piratement, je dirais, hein, ton titre ? Est-ce que tu t'en fiches complètement, parce qu'on sait que c'est compliqué quand même. On ne vit plus de la musique à La Réunion et peut-être même plus dans le monde entier. Aujourd'hui, il y a les plateformes légales. Oui, on peut télécharger pour 1 € ou 80 centimes ou des fois 1,30 €, 1,50 €. Bref, mais est-ce que toi, ça te gêne pas qu'on récupère ton son, le clip par exemple, on le compresse en MP3 ou en WAV et puis on balance dans les...
1: Bon, de toute façon, on pourra jamais rien faire contre ça.
0: Maintenant,
1: parce que,
0: c'est vrai que...
1: Voilà, ben après...
0: C'est une guerre qui va jamais se terminer de toute façon.
1: Du moment... Enfin, si le son est écouté, bon, ça fera toujours plaisir. Mm-hmm. Mais après, c'est vrai que aller streamer, c'est mieux, ça nous fait gagner de l'argent. Bon, faut dire comme c'est, que la musique, c'est beaucoup de...
0: Travail.
1: Beaucoup de travail, beaucoup de sacrifices et beaucoup d'investissement. Les gens ne voient pas le côté off, mais c'est beaucoup de boulot, clipper, enregistrer, mixer, etc. Moi, j'ai la chance d'être dans un label, mais... Mmh. Ils font beaucoup d'investissements, et même moi, de mon côté.
0: Oui.
1: Et du coup, vous payez un abonnement Spotify ou Apple Music, vous avez accès à tous les sons. Oui. Et nous, ça nous fait pas gagner grand chose, mais ça peut quand même nous aider.
0: Ça peut quand même vous aider, parce que concrètement, combien de temps pour un son en studio?
1: Bon, moi, je suis
0: la pause, l'arrangement, etc.
1: Moi, je suis un peu particulier parce que j'écris pas.
0: Oui.
1: J'écris pas, et en fait, moi, quand j'arrive au studio, j'ai la chance d'avoir un home studio à la maison. Mm-hmm. Ça veut dire que quand j'ai pas session avec mon label, tous les soirs, je suis au studio chez moi, je teste, etc.
0: Oui.
1: Mais quand je suis au studio et que mon ingé, lui, il fait tout, moi, j'ai juste à poser, dans une session de 3 heures, on a le temps de tout poser sans écrire. Moi, je fais mes top lines, j'enregistre phrase par phrase comme ça vient. Et après, on va dire que lui passe beaucoup de temps sur le mix.
0: Après, lui, il passe au peigne fin, lui, après.
1: C'est ça. Voilà, donc mais lui... c'est beaucoup d'investissement. Et non. Un clip, c'est pareil. Un clip,
0: ça coûte quand même assez cher. Hein. Ça dépend des productions d'où on travaille avec. Un clip peut partir entre 400, 500 euros, voire 2000, 3000 euros. Hein. Tout dépend avec qui on travaille. Et quand on sait qu'aujourd'hui, le piratage est assez simple à le faire. Donc, si les gens peuvent donner un petit coup de pouce, justement à l'artiste, et aller sur les plateformes légales pour télécharger.
1: Voilà, limite YouTube. Hein,
0: YouTube.
1: Limite YouTube. Hein. Ça fera monter les stats YouTube. Mais après, ouais, c'est beaucoup de... Parce qu'il y a la production du son, le clip, il y a les pubs, les sponsoring des réseaux, etc. Ça fait beaucoup de...
0: Ça
1: monte vite.
0: Ouais. Alors, à peu près pour... Allez, on va dire le budget de Heidi, ça peut tourner entre 2000, 3000, voire 4000 euros, ou beaucoup moins.
1: Non, pour un son.
0: Enfin, pour le clip et tout, hein, je parle...
1: Ouais, non, ça... après, vu que moi, je suis... En fait, on a la chance dans notre label d'avoir beatmaker, ingé son, ça veut dire que tout est fait en interne. On a le studio, etc. Du coup, on paye pas directement les sessions studio.
0: Oui.
1: Mais pour un son, par exemple, quand j'étais en Indé à l'ancienne, pour faire un son complet, faut compter 300, 400 euros pour juste enregistrer, mixer et avoir la prod du son.
0: Oui.
1: Et rajouter 400, 500 euros pour le tournage du clip. Mais après, il faut voir payer la figurante. Louer la maison, s'il faut louer la maison, s'il faut louer une voiture, s'il faut rajouter
0: quand,
1: des...
0: Quand on rassemble tout ça.
1: Ouais, un son complet peut facilement arriver à 1000 euros, voire un SMIC, en fonction de... Ouais.
0: Si 1500 euros, 1003, 1005 à peu près, mais c'est quand même de l'investissement, c'est un SMIC, c'est un mois de salaire, c'est quand même, pas facile, quoi. Il faut avoir le budget, il faut qu'après, quelque part, ça soit rentable, essayer de récupérer ce qu'on a investi, mais ça, c'est quelque chose de beaucoup plus compliqué.
1: Beaucoup plus compliqué, ouais.
0: Il est 10h52, il nous reste 3 minutes avant de conclure l'émission. Et concrètement, quels seront les prochains spectacles pour Heidi?
1: Là, déjà, le concert sûr, c'est, on peut se retrouver le 14 juillet à Saint-Denis.
0: Oui.
1: J'ai pas encore mon horaire de passage, mais je pense que ça sera juste avant le feu d'artifice.
0: Oui.
1: Il y a deux grosses scènes. De toute façon, je serai sur la première, la scène des jeunes. Mm-hmm. Et après, faites la musique pour l'instant. Je sais pas, on verra si j'ai quelque chose ou pas. J'attends de voir quelques. On m'a proposé des trucs, j'attends de voir là.
0: Ouais.
1: Mais sinon, rendez-vous sur le 14 juillet. Normalement, d'ici peu, je peux pas donner de date encore parce qu'on n'a pas tout fini, mais il y a un son qui devrait sortir là. Et voilà.
0: Alors, en tout cas, chez toi, tu as pas de problème à t'imposer musicalement. La mairie suit beaucoup sa jeunesse et laisse la jeunesse dionysienne s'exprimer. Parce qu'on voit que on en parlait en début d'émission que l'un des grands concerts que t'as fait, c'est à Saint-Denis. Tu pourrais le refaire là, le 14 juillet prochain. La municipalité porte beaucoup d'importance à leurs nouveaux talents, je vais dire. Donc,
1: après, la mairie de Saint-Denis, ils sont pour tous les artistes de La Réunion déjà. Il y a pas de forcément.
0: Ils aiment les avant-premières.
1: C'est ça. Il y a pas d'artistes Saint-Denis forcément.
0: Oui.
1: Après, ce qui est bien, c'est que pour la fête de la musique, il y a plein de scènes ouvertes, il y a plein de radios qui organisent.
0: Ah, quand on dit plein de scènes ouvertes, c'est la ville. Il y a des scènes partout.
1: Ouais, pour la fête de la musique à Saint-Denis, je pourrais pas dire combien, mais il y a énormément de scènes.
0: Ouais.
1: C'est dans toute la ville. Et après, il y a les podiums principaux comme Exo FM ou autre. Et voilà.
0: Ouais. Alors, justement, les grandes scènes, il y a les petites scènes et les grandes scènes.
1: C'est ça.
0: Et toi, tu passeras sur quelle scène?
1: Fête de la musique, moi j'ai passé sur la grande. Mm-hmm. Et 14 juillet, il y a que deux scènes. Par contre, 14 juillet, il y a que deux grosses scènes. Il y a la scène live et la scène, ils appellent ça jeune.
0: Ouais.
1: Et moi, je serai sur la scène jeune.
0: Oui.
1: Mais
0: il ouais. y a les scènes jeunes aussi, donc.
1: Ouais, en fait, pour le 14 juillet, le concept c'est qu'il y a une scène où c'est concert live, musiciens, etc.
0: Oui.
1: Et l'autre scène un peu plus loin, c'est DJ, jeune artiste qui passe sur bande son, etc. Et moi, vu que c'est mon premier concert 14 juillet, je passerai sur la scène. Ils appellent ça jeune parce qu'ils ramènent tous les DJ, etc. Et oui. Moi, je serai là. Mais c'est pour le 14 juillet, généralement, ça tourne devant chaque scène entre 8 et 10 000 personnes.
0: Ah ouais. Ouais.
1: Du coup, pour quelqu'un à mon stade, c'est déjà énorme.
0: Après c'est vrai que ça fait partie. Saint-Denis, c'est la deuxième plus grande ville, hein, il me semble, de la Réunion. La première, c'est Saint-Paul. Et ensuite, c'est Saint-Denis. Donc, ça bouge pas mal. Ouais. Et puis, écoute, moi, je peux que te souhaiter bonne continuation, puisque ça a été un énorme plaisir pour moi de te découvrir aujourd'hui. Donc, dans les studios d'ANFM Réunion, on espère te revoir prochainement, en tout cas.
1: Ouais, j'espère.
0: Et le prochain titre, donc, il est prévu pour.
1: J'ai pas de date précise, ouais. Mais je pense que là, si on veut donner une autre idée, avant le concert 14 juillet, je pense qu'on...
0: Il devrait être prêt pour le 14 juillet.
1: On aura deux sons avant le 14 juillet.
0: Deux sons, carrément. Donc voilà, pour à découvrir en tout cas le 14 juillet, voilà. Puisque tu seras sur la scène du côté de Saint-Denis. Ça, c'est officiel.
1: Ça, c'est officiel.
0: Voilà.
1: Et sur tous les réseaux aussi, voilà.
0: Le petit mot de la fin, Heidi.
1: Ben, merci beaucoup et n'hésitez pas à venir écouter ce que je fais, suivre sur les réseaux, c'est HIDY et YouTube, TikTok, Instagram.
0: Tout s'écrit voilà. Pareil partout sur les réseaux sociaux, ouais, Instagram, TikTok, Facebook et tout ce qui s'en suit.
1: Sur TikTok, c'est HIDY off, officiel.
0: Ouais, ouais.
1: Insta, c'est on tape HIDY, on trouve. Et sur ouais. YouTube, pareil, HIDY officiel, ID officiel et voilà.
0: Ok, super. En tout cas, on te souhaite bonne continuation et on espère te revoir
1: merci
0: prochainement
1: beaucoup.
0: Pour tes nouveaux sons.
1: Merci.
0: On termine
1: plaisir.
0: Sur l'un des titres, Mona Lisa.

40 ans de l'association Radio Zirondelle, que tous a très bien connu à l'époque. Ça aussi, on devra marquer l'histoire l'année prochaine. Joule avec Parasite, nouveauté du moment sur LFM.

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de votre radio. Après les nouveautés, il est un peu logique de se poser dans les années 80. Kim Carnes, à l'instant, c'est ce qu'on vous envoie.

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à ne rater sous aucun prétexte. Et d'ailleurs, si vous pouvez y aller, c'est encore mieux. Bon après-midi, bon appétit si vous vous apprêtez à passer à table. On se retrouve donc lundi, côté radio, pour le 18-20, le casse dédié où vous ferez la programmation. Jackie D, Othé Dallon, c'est son tout dernier titre. À la semaine.

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